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C'est la clé pour avoir du succès avec cette recette. Donc, de très bonnes tomates.

Un léger courant d'air m'a réveillé ce matin. La porte était entrouverte, laissant entrer une légère brise salée. Un brouillard de sable fin et le bruit froissé des agents. La lumière était blanche. Je regardais dans la pièce les objets qui traînaient. Un peu de papier brun, quelques crayons rapportés la veille, trois brins de térébenthine tenus entre mes doigts tout au long du chemin. La lampe torche posée en rentrant sur le rebord de la fenêtre. Mes habits sur le fauteuil, cachant le journal d'hier et les terribles nouvelles.

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0: 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Approchez-vous de votre arbre et saluez-le. Bonjour, c'est Josiane Pichet. Enchantée de faire votre connaissance.